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2: Bonjour Christoph Wiesner. Les points forts des rencontres seront une traversée du continent africain ainsi que de la Méditerranée, la confrontation de l'histoire passée avec le présent et la nature comme source d'inspiration à travers donc le travail d'Edward Steichen ou la relecture de ce dernier par l'artiste américaine Lisa Oppenheim. Mais il y aura également le chapitre des photographes et des bêtes avec notamment Lucien Clergue, le fondateur des rencontres, Martin Parr, Sebastião Salgado. De grands noms représentés autrement, des mondes à relire.
3: Tout ce qu'on fait sur l'éducation à l'image, c'est en fait ça a ce but-là, c'est de donner des clés de lecture en fait. Vous voyez une photo, on part du principe que comme c'est une capture du réel, ça a vraiment existé. Maintenant avec l'IA, en fait, il y a toujours eu la possibilité de modifier une image. Le postulat de départ, il a été mésinterprété puisqu'on était parti du principe, et parce que du principe qu'une photo représentait la réalité, mais c'était aussi parce que c'était, il y avait aussi un affrontement entre la partie artistique et la partie documentaire, en fait, de ce que la photographie permettait. Et puis il y avait aussi toutes les querelles entre les artistes peintres et les artistes photographes. C'est pour ça que le pictorialisme est aussi né. Enfin, je veux dire, tout ça, c'est une querelle qui date finalement de l'origine du médium. Et d'une certaine façon, on a les mêmes problématiques avec les nouvelles technologies. On l'a vu même avec les attaques, encore récemment, avec la guerre entre Israël, l'Iran et les États-Unis, avec des images qui ont été mises sur les réseaux sociaux qui n'étaient même pas des images d'aujourd'hui, qui remontaient de plusieurs années. Et qui ont été récupérés et remis en boucle sur les réseaux sociaux alors que c'était pas des images de faits réels, enfin en tout cas de faits actuels. Donc s'il y a une chose qu'il faut qu'on arrive à faire passer comme message, et ça je pensais surtout par rapport aux jeunes, c'est leur dire « what you see is maybe not the reality ». Il faut avoir automatiquement, quand on voit quelque chose, une distance critique. Et après, ça n'empêche pas d'avoir un intérêt pour la poésie, pour l'expérimentation, pour le rapport à la nature. Enfin, tout n'est pas forcément noir non plus.
2: Ok. Pourriez-vous nous donner un exemple concret, coloré ?
3: Ce qu'a fait Lisa Oppenheim en utilisant, en partant d'une histoire finalement, d'une création botanique en référence à Steichen, de la générer avec...
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1: Bonjour Christophe Wiesner. Les points forts des rencontres seront une traversée du continent africain ainsi que de la Méditerranée, la confrontation de l'histoire passée avec le présent et la nature comme source d'inspiration à travers donc le travail d'Edward Steichen ou la relecture de ce dernier par l'artiste américaine Lisa Oppenheim. Mais il y aura également le chapitre des photographes et des bêtes, avec notamment Lucien Clergue, le fondateur des rencontres, Martin Parr, Sebastião Salgado. De grands noms représentés autrement, des mondes à relire.
2: Tout ce qu'on fait sur l'éducation à l'image, c'est en fait ça a ce but-là, c'est de donner des clés de lecture en fait. Vous voyez une photo, on part du principe que comme c'est une capture du réel, ça a vraiment existé. Maintenant, avec l'IA, en fait, il y a toujours eu la possibilité de modifier une image. Le postulat de départ, il a été mésinterprété puisqu'on était parti du principe, et parce que du principe qu'une photo représentait la réalité, mais c'était aussi parce que il y avait aussi un affrontement entre la partie artistique et la partie documentaire, en fait, de ce que la photographie permettait. Et puis, il y avait aussi toutes les querelles entre les artistes peintres et les artistes photographes. C'est pour ça que le pictorialisme est aussi né. Enfin, je veux dire, tout ça, c'est une querelle qui date finalement de l'origine du médium. Et d'une certaine façon, on a les mêmes problématiques avec les nouvelles technologies. On l'a vu même avec les attaques, encore récemment avec la guerre entre Israël, l'Iran et les États-Unis, avec des images qui ont été mises sur les réseaux sociaux qui n'étaient même pas des images d'aujourd'hui, qui remontaient de plusieurs années. Et qui ont été récupérés, remis en boucle sur les réseaux sociaux, alors que c'était pas des images de faits réels, enfin en tout cas de faits actuels. Donc s'il y a une chose qu'il faut qu'on arrive à faire passer comme message, et ça je pensais surtout par rapport aux jeunes, c'est leur dire « What you see is maybe not the reality ». Il faut avoir automatiquement, quand on voit quelque chose, une distance critique. Et après, ça n'empêche pas d'avoir un intérêt pour la poésie, pour l'expérimentation, pour le rapport à la nature. Enfin, tout n'est pas forcément noir non plus.
1: Ok. Pourriez-vous nous donner un exemple concret, coloré ?
2: Ce qu'a fait Lisa Oppenheim en utilisant, en partant d'une histoire finalement, d'une création botanique en référence à Steichen, de la générer avec l'intelligence artificielle. C'est aussi une autre façon de créer. C'est-à-dire qu'elle ne va pas prendre une photo d'une fleur, elle la génère de façon autre, de façon différente. Elle fait des références aux techniques que Steichen utilisait, qui est le dye transfer, qui est une technique magnifique parce que ça permet d'avoir des couleurs très très intenses, etc. Donc d'une certaine façon, c'est un outil. En fait, il ne faut jamais oublier que la photographie reste un outil. Et avec un outil, on peut faire de multiples choses.
1: Pour la New-Yorkaise Lisa Oppenheim, Edward Steichen fut omniprésent. Christophe Wiesner, vous souvenez-vous de votre première rencontre avec l'œuvre du photographe et curateur américain d'origine luxembourgeoise, qui fut tout de même un trait d'union culturelle entre les États-Unis et l'Europe, et plus particulièrement Paris ?
2: Et je dirais que c'est une figure tellement emblématique. Quand on fait de l'histoire de l'art, en fait, il y a toujours un moment où on voit des images de Steichen, en fait. parce qu'il est il est photographe, enfin il est botaniste, mais c'est surtout que là c'est quelqu'un qui a joué un rôle incroyablement important dans le dans la création d'un des plus grands quand même musées d'art contemporain qui est le MoMA, puisque en fait il le rejoint quasiment dès le début. En fait, le MoMA est créé en 29, dès les années 30 il fait partie des acteurs, et puis après qui lui permet de créer le département de photos. Donc en fait c'est une figure incontournable, c'est vraiment une figure incontournable. Et de part aussi son énergie, il a réussi très très vite à mettre la photographie en fait sur un autre plan. Donc moi je pense que je pense que ça remonte à l'époque où j'étudiais en fait l'histoire de l'art. Donc pour moi ça fait il y a très longtemps en fait. Et ensuite, il y a des images iconiques qu'il a réalisées. Dès qu'on étudie, par exemple, l'histoire de la peinture, du pictorialisme, là, il y a une photo qui a été très, très diffusée en France, je me souviens, quand j'étais, mais même à l'école, en fait. C'est la photo de la statue de Balzac, le portrait de Balzac par Rodin. Et Station a fait cette photo de nuit, avec la lune. C'est une photo qui était dans les manuels scolaires en fait. Donc c'est intéressant parce que c'est des photos quasiment iconiques, enfin, qui font partie quasiment de l'imaginaire collectif. Je suis sûr qu'il y a des enfants qui connaissent cette photo sans savoir que c'est de Steichen en fait. C'est ça qui est vraiment aussi étonnant.
1: Et dans quelle mesure Edward Steichen compte-t-il pour les rencontres d'Arles, Christoph Wiesner?
2: Enfin, par rapport à l'histoire des rencontres d'Arles, ce qui nous avait fasciné, que ce soit mon prédécesseur ou moi au départ, c'était non pas seulement le côté photographique, mais c'est le côté aussi conceptuel de présentation. La façon dont Steichen a réussi en fait à déconstruire une présentation qui était finalement très 19e-iste de la photographie, dans des cadres, comme on faisait pour les peintures ou les dessins. Et comment en fait il a réussi à en faire finalement un environnement ou une installation. C'est ce qu'il a fait dans Family Hoffman en fait. Que ce soit mon prédécesseur comme moi, on s'était dit que c'était ça qu'il fallait amener en fait à Arles, parce que Arles a joué aussi un rôle important dans la façon, alors pas au début, mais après en tout cas dès les années 2000, dans la façon de déconstruire la présentation photographique, finalement de la mettre en espace. Ce qui a été aussi peut-être une révolution dans la façon de présenter les photos, c'est quand François Hebel est arrivé avec Olivier Echeverry, qui sont les deux personnes, lui était directeur des rencontres et Olivier Echeverry était le scénographe, ils ont pensé tout de suite qu'en fait, il faut arrêter de montrer la photo dans des cadres, etc. Et il faut l'imprimer sur des wallpapers, la reproduire, la tirer en grand et finalement en faire une véritable mise en espace et mise en scène. Et c'est ça qu'on trouvait vraiment, en tout cas, capital aussi, en tout cas, de la portée. Bon, ça c'est une chose qu'on ne peut pas faire telle qu'elle, mais en tout cas c'était ça le point d'ancrage au départ. En fait c'est un tout, c'est ça qui est intéressant, c'est d'avoir en fait ces différents niveaux, et je pense que ça c'est aussi la richesse du festival. Moi ce que je revendique toujours, c'est que sans être en fait un festival comme l'est par exemple Visa pour l'image, de photojournalistes qui sont là aussi pour avoir des prises de position, etc. Nous, d'une certaine façon, avec un filtre peut-être plus artistique, un prisme plus artistique sur la présentation, la façon de présenter les choses, on a quand même aussi un positionnement.
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